0: 3707 DQL, California DQL.
1: 3707.
0: Alabama 102-22405.
1: 10-4, continue with California.
0: Uniform 07-54132.
1: 10-4,

7, Alabama DQL, Chase Ranger, current, prior traffic, California DQL, Noah Grigsby, valid, prior traffic, signal 33.